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mettrait pas une petite quille? Allez, on se met une petite quille. C'est 6 heures une petite quille, allez, on se prend une petite quille. Bon, moi je vais partir sur un jaja. Un petit glouglou là. Vous avez quoi en glouglou? Ah ouais. On va prendre ça, ouais. Ouh, il est réduit. On va l'aérer un peu, on va le caresser.

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10: L'émission s'appelle Regarde ailleurs. Regarde ailleurs, c'est cette envie d'élargir son regard sur le monde à travers des parcours de vie, des expériences de gens que je rencontre sur des festivals ou sur les routes du monde. J'aime bien donner la parole à des réalisateurs, des écrivains, des photographes, des voyageurs et des musiciens, des artistes. Avec moi dans mon camion, Sari Serramor. Être amour, Sari Serramor, donc d'origine portugaise. L'idée, c'est qu'on prenne le temps de te rencontrer. Là, tu es sur le festival du Mantra Joie. Tu viens de chanter, d'animer un cercle de chants de mantras. Donc, on parlera un peu de musique, on parlera de mantras, mais on va surtout parler de toi, de ton parcours et de ce qui t'a amené, toi, Sari, à avoir envie de voyager, de t'ouvrir sur le monde. Donc voilà, on va revenir peut-être toi, enfant, au Portugal. Comment tout ça s'est passé? Est-ce que tes parents étaient déjà voyageurs ou qu'est-ce qui t'a donné envie de quitter les frontières de ce petit pays là-bas, dans l'ouest de l'Europe?
11: Ouais. Merci beaucoup, Alex, pour l'interview. C'est vraiment un honneur d'être là et partager un petit peu mon chemin, mon histoire. Et donc, pour te répondre, en fait, je crois que cet animal qui veut voyager, il est né avec les histoires que mon père m'a racontées, parce qu'en fait mon père, il parle beaucoup et il raconte des très belles histoires, comme je crois que tu racontes aussi. Et donc je suis grandisse avec toutes les histoires qu'il a racontées, tous les voyages qu'il a fait quand il était jeune, aussi avec mon frère. Donc ils ont voyagé beaucoup beaucoup beaucoup. Mais au moment où ma mère, elle a eu son deuxième enfant, c'était moi, elle a dit « Ok, on reste au Portugal ». Et c'est là où je suis née. Mon frère, il est né au Brésil. Mes parents, ils ont vraiment vécu partout dans le monde, en Australie, en Espagne, en Amérique du Sud, en Asie. Et mon père, à cause de son travail, il a vraiment beaucoup voyagé. Et il m'a vraiment inspirée de toutes ces aventures qu'il a eues dans sa vie. Toutes les expériences de vie qu'il a partagées, ça venait beaucoup dans les voyages. Donc, dans moi, il a toujours eu cette petite oiseau qui voulait explorer le monde comme mon père a fait. Parce qu'en fait, mon père, il m'a dit que c'était très important de voyager pour expandir ses perspectives. Qu'en fait, je viens d'une famille un petit peu conservatrice au Portugal, et on reste dans notre monde qui est joli. En fait, j'aime beaucoup ma famille, elle respecte très bien la nature, ils ont des très bonnes valeurs, mais c'est vrai qu'ils ont pas voyagé aussi tant. Et donc mon père, il m'a toujours dit de voyager, de voir le monde, de m'ouvrir au monde. Donc je suis sortie du Portugal à 17 ans pour aller étudier de l'architecture en Allemagne, à Berlin. J'ai fait mes études d'architecture. En fait, j'ai commencé à faire de la musique depuis que je suis très très petit. En fait, une de mes premières mémoires, c'était avec 5 ans sur une scène et je chantais. Donc cette côté de musique, je l'ai eu depuis que je suis petite. Mais bon, la société, les parents, ils disent il faut mieux étudier quelque chose de propre. Donc j'ai trouvé l'architecture, j'ai étudié architecture, mais je suis tombée malade, j'ai développé de la narcolepsie, que c'est quand on s'endorme, quand j'avais 16-17 ans. Et donc j'ai commencé à prendre des amphétamines pour être réveillée. Les médecins, ils ont fait plein d'examens, mais ils trouvaient pas. Et après, quand j'ai commencé à faire de l'architecture, j'ai commencé à jouer de la guitare seulement pour moi. J'ai appris la guitare pour continuer à chanter comme je faisais à l'école. Parce que j'ai toujours fait la musique jusqu'à 17 ans. Et c'était dans une voyage seule, c'était ma première voyage seule en Italie avec ma guitare, que j'ai fait un petit peu de musique de rue, seulement pour le kiff-kiff. Et là, tout en point, un touriste, il me donne 20 euros. Et moi, j'étais là, waouh, 20 euros. Et là, tu sais, jouer une autre chanson. Et moi, j'étais, non, je connais seulement cette chanson. Et il a dit, ok, vas-y, chante encore une fois. Et donc, j'ai vu deux choses. La première, c'est la joie que j'ai quand je chante. Et la deuxième, c'est que le monde, il m'a menti. Parce qu'en fait, je faisais de l'argent. Et donc, dans cette voyage, je jouais trois heures par jour dans la rue. Et je faisais suffisant pour manger, pour dormir. Après, il y avait des restaurants qui m'écoutaient. Hey, tu veux boire un coup? Hey, tu veux manger? Et dans cette voyage-là, j'ai vu que, en fait, j'avais besoin de moins de cette médecine-là. Donc, bref, je suis rentrée à Berlin, j'ai quitté mon travail à côté pour l'université et j'ai commencé à faire de la musique de rue et je m'ai soignée moi-même. Donc, cette maladie, elle a disparu parce qu'en fait, je crois que c'était mon corps qui m'a dit si tu es pas là pour vivre ton rêve, il fait mieux s'endormir. Donc, quand j'ai commencé à vivre mon rêve, la maladie, elle a disparu.

0: Magnifique, je vais te ralentir, c'est bien avec toi, ça va être facile, tu parles bien. Sari sera mort avec moi. Donc là, déjà, tu parles en français. Tu me parles d'études en Allemagne, tu es portugaise. J'imagine que tu parles aussi l'espagnol. Qu'est-ce qui s'est passé? Comment est-ce qu'aujourd'hui on arrive à communiquer en français? Pourquoi?
1: Alors, ma grand-mère, elle vient de la Belgique et aussi j'ai vécu un an en France, à Nantes, parce que mon ex, il est français. Donc, quand j'ai arrêté de faire de l'architecture, parce que après les études, j'ai quand même travaillé comme d'architecte, et j'avais deux rêves dans l'architecture, c'était de construire ma propre communauté et travailler dans les earthships. Ça, c'est une façon de faire maison, c'est sustentable et écologique. Donc, quand j'ai arrivé au bout de mes rêves, j'ai dit, OK, maintenant, je peux faire de la musique. Et quand j'ai pris cette décision, j'ai rencontré mon ex, il faisait aussi de la musique. On a commencé à voyager dans le monde pour faire musique de rue. Il était français. Donc, à partir d'un moment, on est rentré en Europe. Et elle voulait se poser en France. Moi, j'aimerais continuer à voyager, mais elle a dit non, je veux rester à Nantes. Et moi, j'ai dit ok, comme une belle copine. Ok, vas-y, on va à Nantes. Et j'ai vécu un an à Nantes. Au début, c'était très difficile parce qu'en fait, j'ai appris le français à l'école, mais le français qu'on a appris à l'école, c'est pas le français qu'on parle en France. En fait, il a le verlangue, le changement des mots. Et quand j'écoutais, j'étais là, mais je comprends rien, que femme, c'est meuf, tout ça. Mais pendant un an, j'ai vraiment parlé beaucoup et donc ça m'a aidé vraiment à améliorer mon français. Et je tourne aussi en France, donc ça m'aide à développer le français. Mais c'est vrai que le français, c'est la langue que je maîtrise le moins.
0: Alors il y a cette phrase qu'on lit des fois quand on est enfant, c'est ne rêve pas ta vie, mais vis tes rêves. Donc toi, tu t'es lancé dans l'architecture hein, pour rassurer peut-être ta famille ou te rassurer toi et avoir un vrai métier, comme on dit, un métier qui est viable économiquement. Mais finalement, enfant déjà, tu avais cette envie de mouvement et la musique était présente très jeune en toi. Et donc tu t'es rendu compte qu'avec la guitare, tu avais du pouvoir, une forme de pouvoir sur les gens et du pouvoir sur l'autre. La guitare et le chant. Et c'est devenu, j'entends, une sorte de mode de vie où tu t'es mis à faire du basking. Alors le basking, je ne sais pas comment on dit en français, jouer,
1: Musique rue.
0: Jouer dans la rue. Alors ça c'est intéressant, je veux bien que tu m'en parles aussi parce que c'est très culturel. Où souvent j'ai l'impression qu'en France, le musicien des rues, il y a une vision un peu connotée péjorative. Alors que dans certains pays comme l'Australie, le basking par exemple, les villes cherchent des basqueurs parce que c'est une manière d'animer les rues et c'est aussi quelque chose de socialement très très inclus, très très très valorisé. Donc parle-moi un petit peu du basking, de ce mode de vie-là sur les routes avec une guitare sous le bras parce que ça paraît incroyable et ça renvoie à une forme de liberté que beaucoup vont jalouser.
1: Oui, et donc ce que tu as dit, c'est totalement vrai. Donc j'ai commencé ma carrière de busking à Berlin. Donc j'ai faisais mes études et au week-end, je faisais de la musique de rue pour les touristes. Et donc c'était une très très belle façon de entraîner, mais aussi de voir comment est-ce que je capte l'attention des gens, comment est-ce que ma musique elle est perçue. Et c'est vrai qu'au début, j'étais un petit peu, tu vois, je viens des familles conservatrices, donc jouer dans la rue, moi je, aussi j'avais cette vue des gens qui travaillent sur la rue, ils n'ont pas des autres possibilités. Mais après, quand j'ai fait cette pas-là de jouer dans la rue, j'ai connu aussi des gens qui vendent des trucs dans la rue, tu vois, des bijoux, tout ça, et on a commencé à parler. Et en fait, j'ai vu, ah mais putain, en fait, c'est pas que vous avez pas la possibilité d'avoir un magasin dans une ville. C'est parce que le magasin dans la ville, ça vous mettre dans la ville. Si vous avez un magasin dans la rue, vous pouvez voyager partout. Et on peut, en fait, on a une perception peut-être un petit peu mauvaise, mais en fait, la rue, elle peut être économiquement aussi très intéressante. Ça dépend vraiment des personnes, ça dépend aussi de ta propre personnalité. Moi, j'ai toujours vu ça comme un métier. Donc, moi, je fais de la musique de rue, mais après, j'ai des CD, j'ai des sacs. Tu peux payer avec d'argent. Si tu n'as pas d'argent, tu peux payer avec carte bleue. Si tu n'as pas la carte bleue, tu peux payer en Bitcoin. Donc, il faut avoir aussi un petit peu cet esprit d'entrepreneurship pour s'en sortir. Mais c'est vrai que pour moi, le pire, c'était quand j'ai fait du busking à la maison, en fait, en Portugal. Et je me rappelle que les premières fois, j'étais oh, c'est pas vrai. Qu'est-ce que ma famille elle va penser, tout ça. Mais après, l'argent, il parle aussi. Et donc, quand j'ai réassuré à mes parents que je peux vivre des fois aussi encore mieux que la carrière d'architecture, ça a réassuré mes parents. Mais quand même, pour bien vivre dans la musique, il faut aussi bosser, bosser, bosser, bosser, bosser. Je crois qu'il y a un petit... les gens pensent, ah, les musiciens, ils se réveillent, ils jouent un, deux jours, un, deux... mais c'était vraiment, jouer dans la rue, c'est un travail très, très intense. Et des fois, ça casse un petit peu cet esprit de musique parce que tu dois aller dans la rue tous les jours et chanter tous les jours. Et donc, c'était pour ça aussi qu'à partir d'un moment, j'ai vu pour développer ma carrière, il faut que je joue moins dans la rue et essayer de trouver des autres endroits pour jouer dans les festivals, dans les bars. Mais la rue, ça permet de vraiment de commencer une carrière, tu vois.

0: Et des fois, ça casse un petit peu cet esprit de musique parce que tu dois aller dans la rue tous les jours et chanter tous les jours. Et donc, c'était pour ça aussi qu'à partir d'un moment, j'ai vu pour développer ma carrière, il faut que je joue moins dans la rue et essayer de trouver des autres endroits pour jouer dans les festivals, dans les bars. Mais la rue, ça permet de vraiment de commencer une carrière, tu vois. Et c'est pour ça que la vie d'artiste, il faut voyager, c'est être troubadour.
1: Ouais, mais c'est ça, c'est en fait culturellement on a toujours eu les troubadours, hein. Comme tu dis, il y a quelque chose de très culturel là-dedans. Dans tous les pays du monde, il y a des musiciens aussi, c'est quelque chose qu'on retrouve sur l'ensemble de la planète et des cultures et des pays. Je reviens à cette notion de mouvement, tu bouges beaucoup. Donc voilà, comment est-ce que tu gères ta vie de mouvement? Donc t'es en camion, si je comprends bien, et tu te balades là où on t'invite, ou comment est-ce que tu vas définir ton itinéraire et les mouvements que tu mets dans ta vie?
0: Oui, donc pour moi, la France, c'est un pays très très important pour moi de faire ma tournée. Donc tous les ans, j'ai une tournée en France. Ça, c'était la première, donc je suis très heureuse. Et après, normalement, au début de l'année, je commence à caler les endroits. Et après, la France, elle est énorme. Comme j'ai pas un travail normal, j'ai pas aussi des vacances normales. Donc ma vie, c'est vraiment tout mélangé des temps libres et du travail.
1: En même temps, t'as le feu, quoi. T'as une énergie, donc j'imagine que pour toi, te mettre au repos et en mode pause, ça doit pas être évident. C'est pas dans ta personnalité.
0: Ouais, j'ai besoin de aide des autres pour me mettre en repos. Je remercie quand il y a quelqu'un qui dit, viens là, on se repose. Ah, ok, c'est bon.
1: Tu parles donc de voyages que tu fais notamment en hiver, hein, pour aller chercher le chaud. Donc tu parlais de Bali, Colombie, Brésil. Donc voilà une question que j'aime bien poser, c'est pourquoi voyager? Qu'est-ce que ça t'apporte à toi de monter dans un avion et d'aller te poser à Ubud au Bali, à Koh Phangan en Thaïlande, je sais pas où tu vas en Colombie, je sais pas où tu vas au Brésil.
0: Oui, donc pour moi, voyager, c'est une des façons plus belles de de rencontrer soi-même, like, de voir vraiment qui tu es dans toi. Parce que des fois, quand on est dans notre vie quotidienne, on commence à être une personnalité et on croit qu'on est cette personnalité. Après, il y a des bons trucs qu'on fait, mais aussi des mauvaises choses qu'on se répète. Et donc, quand on fait des voyages, on peut être dans un nouveau endroit avec tout, comme si on est erroné. On peut se découvrir une nouvelle fois parce qu'il y a personne qui nous connaît. La paysage, elle est totalement différent. Les endroits, il vient réveiller des trucs nouveaux sur nous. Et donc c'est pour ça que j'aime voyager parce qu'en fait c'est la voyage spirituel plus grande qu'on peut le faire. D'être vraiment de avoir la courage de voyager seul, avoir la courage de rencontrer des autres personnes, être dans, en fait, voyager, c'est la plus grande école que j'ai dans ma vie. C'est vraiment voyager, c'est un grandissage incroyable. Et donc par exemple, la dernière voyage que j'étais au Bali, c'était très intéressant parce que normalement dans l'hiver, je pars au soleil, je laisse mon ombre à la maison et je pars, sari, toute solaire, il y a seulement de la paix, de l'amour, de la bonne vibes. Et après je rentre et normalement je galère un petit peu quand je rentre. Et donc cette année-là, j'ai vraiment essayé de ramener mon ombre avec moi. On a dit ok, on va partir tous ensemble. Et c'était très très joli parce qu'en fait j'ai soigné quelque chose dans moi, que j'ai vu mon ombre presque comme une petite enfant qui a besoin d'un câlin, tu vois, et pas de le jeter mais de l'accepter et de le tenir dans les bras. Et donc il y a aussi venu une très très belle chanson de cette voyage qui parle de ça, que j'espère que bientôt on pourrait aussi l'écouter sur tous les réseaux. Maintenant, c'est dans mes concerts que je les chante, mais oui, en fait, pour moi, voyager, c'est très important pour ma santé aussi mentale.

0: C'est bien que tu me parles du cacao parce que j'y ai pas du tout pensé dans cette interview, mais c'est vrai qu'aujourd'hui il y a tout un effet de mode aussi autour. Je crois que tu l'as utilisé le mot de plante médecine, hein, de médecine, cette médecine. On parle beaucoup du mot médecine, notamment quand nos yeux sont tournés vers l'Amérique latine. Hein, c'est là-bas où on parle aussi beaucoup de ces plantes, l'ayahuasca, le peyote, le campo. Enfin bon, de plus en plus, il y a un tourisme aussi qui est en train d'émerger par rapport à ça. Et depuis quelque temps, j'observe en Europe les cérémonies cacao. Donc, est-ce que tu peux m'en parler, toi, vu que tu as l'air d'un animé, à partir de quel moment c'est arrivé chez nous, ça, les cérémonies cacao, et qu'est-ce que c'est? Comment tout ça est arrivé chez nous?
1: Alors, c'est très important de comprendre que la cérémonie de cacao, c'est une chose très, très New Age. Alors, ça a commencé vraiment, ça a commencé, il fait 20 ans à Guatemala, où il y avait un Américain qui s'appelait le chaman du cacao. Et donc, moi, je crois qu'il a fait plein de cérémonies d'ayahuasca, tout ça, mais on peut pas faire des cérémonies d'ayahuasca comme ça, tu vois. Et donc, il a trouvé le cacao. Et le cacao, quand il est dans une dose très concentrée, moi, je le compare, fais une comparaison à une MDMA naturelle. Donc, ça remplit le corps de beaucoup des endorphines et ça te donne énergie. Et sentiment d'amour, donc tu veux donner des câlins, tout le monde est douce. Le cacao, on sait que c'est aussi un aphrodisiaque. Et donc le cacao lui-même, il est une plante sacrée, comme toutes les plantes dans la cosmologie maya, elles sont sacrées. Et le cacao, il était utilisé dans les rites des mayas, spécialement de la culture maya et inca aussi. Mais une cérémonie seulement du cacao, c'est quelque chose qui n'existe pas dans la cosmologie maya et dans leur rituel. Donc, s'il y a des gens qui disent que ça vient du maya, non, ça c'est pas vrai. Et donc,
0: Mais c'est bien de le rappeler, donc c'est quelque chose de finalement très récent et c'est complètement New Age.
1: exactement, c'est très New Age, mais moi, c'est pour ça que je fais des cérémonies de cacao. Pourquoi? Parce que le cacao, il nous permet de créer nos propres cérémonies. Parce qu'en fait, en Amérique du Sud, on a encore ce lien à la terre avec des cérémonies. On se rejoint de tous ensemble, on fait des prières pour la nature, pour nous, pour la communauté. Et ici en Europe, on a l'église, on s'est rassemblés ensemble pour chanter, pour prier, mais après, on n'a pas des autres endroits. Et je crois qu'avec le déclin de la religion en Europe, on veut se rassembler, on veut être tous ensemble, on veut chanter, prier pour quelque chose que c'est plus, c'est Dieu, c'est Krishna, c'est la nature, ça n'importe quoi tu crois. Et donc le cacao, il nous donne la possibilité avec le cacao, il a un goût très de terre, de connecter avec la nature. Et dans les cérémonies de cacao, le but, c'est de connecter à soi-même, à ses émotions, à notre vérité, à la communauté aussi. Et si tu crois à quelque chose de plus haut, de plus profond, qui habite en toi, qui habite en tous les êtres, Dieu, on dirait. Et donc, dans mon cérémonie propre de cacao, moi, ce que je fais, c'est qu'on chante tous ensemble. Parce que je crois qu'on chante tous ensemble, on est unissons, on écoute les voix des anges. Et on écoute, c'est une des plus belles façons de sentir qu'on est tous un quand on chante ensemble.
0: Ce que tu as dit de très beau, je trouve, c'est cette notion du lien, l'importance d'être en lien. Tu parlais de la spiritualité, des différentes religions qui, autour d'un message, d'une idéologie, fédéraient des gens. On se retrouvait le dimanche matin à l'église. Et ce besoin d'être ensemble, le Covid nous a montré que finalement, le side effect, les gens ont plus souffert pendant le Covid de la solitude que du virus lui-même. Et on observe aujourd'hui des mouvements communautaires, hein, des écolieux. Il n'y a jamais eu autant d'écolieux qui sont en train de se monter, où il y avait vraiment ce besoin de se remettre ensemble et de faire un, comme tu dis. Et quand on observe l'histoire de l'humanité, souvent l'homme a toujours habité dans des clans, hein, dans des clans de manière clanique. Et c'est que très récemment qu'on a commencé à s'individualiser. Et il y a ce manque de sens, cette famine d'essentiel qu'on ressent aujourd'hui dans nos cœurs, et on a besoin, comme aujourd'hui sur ce festival, de se retrouver pour chanter ensemble. Et peut-être que la musique aussi permet ça, c'est de se retrouver et de fédérer le chanter ensemble, notamment les mantras qui sont très très accessible, hein, et c'est peut-être ça qu'on va aborder maintenant. C'est cette notion de cercle, de chant, hein, les chants de mantra. Donc, on va définir ce que c'est qu'un mantra, un kirtan, un bhajan, hein, cette manière de se retrouver en chantant, en s'appropriant des paroles, et qu'on puisse répéter, comme on faisait déjà dans les églises, en fait, dans les chants religieux.
1: Oui, c'est tout à fait. Donc, les mantras, c'est des chants qui viennent de l'origine des Indes. pour une forme de prière aussi pour les différents dieux qui incarnent des différentes aspects de la vie ou de la puissance humaine en fait. Et donc on utilise les mantras ou les après aujourd'hui on parle de mantras presque pour tous les genres de chants qui c'est très facile à chanter, qu'il a très peu de paroles, qu'on peut chanter et répéter et répéter. Et donc c'est dans cette répétition intensive qu'on rentre presque dans une transe où on part loin dans un voyage interne, dans un voyage dans ses émotions. Il y a des gens qui voient des couleurs. Moi, je vois beaucoup de lumière quand je chante des mantras. Après, il y a aspect de notre psyché que vient aussi des choses qui se changent. Et donc, quand je chante des mantras aussi, normalement, je le fais une connexion avec une thème. Donc, par exemple, si on va chanter à Ganesha, et Ganesha, c'est un dieu qui est là pour le déblocage du chemin. Moi, je invite les gens à penser dans sa vie où est-ce qu'ils ont besoin d'une aide à débloquer quelque chose, tu vois, ou à changer de travail, ou à faire cet voyage, ou à arrêter de l'alcool, ou que c'est. Et aussi, ce que pour moi, que c'est très spécifique, je crois que de moi, c'est vraiment de pas essayer de demander dehors, mais vraiment toute cette dièse, elles sont réincarnées dans nous, elles sont dans nous. Donc quand on demande la force, laisse-nous demander la force antérieure, parce qu'en fait toutes ces dièses, la Ganesha, Shiva, etc., ils vécuent aussi dans nous. Et je trouve que c'est une façon très très jolie de faire une séance de psychologie très légère. En fait, disclaimer, je dis pas qu'on doit aller pas au psychologique, au psychol. Oui, on doit aller au psychol, mais essayer aussi d'aller chanter, essayer d'aller danser. Parce qu'en fait, il y a beaucoup de choses quand on chante, il y a beaucoup de choses qu'on lâche, tu vois. Et chanter, c'est vraiment une médecine très, très, très, très puissante, qui nous peut donner beaucoup d'énergie. Quand on chante, on peut accéder à des émotions, on peut pleurer, tu vois. Il y a un chant aussi que c'est Hema Durga, Hema Kali, que c'est un chant pour la mer, où Durga, c'est la côté de lumière de la mer, et Kali, c'est la côté de ombre de la mer. Donc, l'invitation, c'est de célébrer les deux côtés de nos mers, la lumière et l'ombre. Et comment est-ce qu'on peut accepter aussi la côté de ombre de nos mers? Parce qu'elles ont, on a fait tellement mal, mais aussi, c'est à voir que cette côté ombre, elle nous a donné beaucoup de force. Et donc, c'est ça. Et donc, quand je chante ces mantras-là, il y a des gens qui commencent à pleurer pour leur mère. Parce que ça leur donne une opportunité de se connecter à cette énergie. Et c'est ça, les chants, pour moi, c'est ça les chants que ramènent, c'est cette énergie de guérison et de joie aussi.

0: À toi et qui tu es aujourd'hui, j'ai l'impression que je vois une sorte de, enfin, je vois la liberté en toi. Hein. J'ai l'impression que la musique t'a permis d'être libre.
1: Yes, oui, la musique, c'était vraiment quelque chose qui m'a touché très dans ma vie parce que ça m'a donné, comme tu dis, la liberté de faire ce que j'aime, la liberté aussi de voir que moi, je suis capable de faire ma vie, de construire ma vie comme je la vois. Aujourd'hui, je peux dire, si je suis ici en France, c'est parce que je veux être ici en France. Si aujourd'hui, je fais de la musique, c'est parce que je veux faire de la musique. Et donc, c'est en tout à fait la liberté, c'est une des choses plus belles, je crois, qu'on peut avoir. Et c'est parce que j'ai choisi d'avoir le courage de suivre le chemin de mon âme.
0: Ça, c'est très beau comme conclusion, avoir le courage de suivre le chemin de son âme. C'est vrai qu'aujourd'hui, beaucoup de gens se retrouvent à 30 ou 40 ans dans une quête de sens et d'existence. On se rend compte que des fois, on s'adapte ou on se suradapte à un système, à sa famille, à ses amis. Et c'est vraiment avoir le courage de trouver le chemin de son âme, donc arriver à entendre ce qui vibre en nous. Mais, comme tu le disais, ça nécessite de travailler beaucoup.
1: Exactement. Donc moi j'ai dit avoir la courage de suivre les rêves, mais avoir aussi la grâce d'accepter ce qui vient chez nous. Donc c'est toujours cette balance de pousser et aussi recevoir ce qu'on a. Mais c'est vrai que le plus on travaille extérieurement, mais encore plus intérieurement, notre vie elle commence à changer parce qu'en fait la réalité qu'on voit, c'est une réflexe de ce qu'on est à l'intérieur. Je sais qu'il y a des gens qui trouvent que c'est difficile, mais on peut vraiment changer notre réalité avec le travail interne qu'on fait, en changer sa réalité interne.
0: Sari, Serra Mort, merci, merci beaucoup à toi, merci.
1: Merci Alex, merci, merci, merci à tous qui ont écouté. Et j'hâte de vous trouver sur la route, dans un festival en France, ou peut-être.
0: Ou dans un cercle de chant quelque part, hein.
1: Yes, dans un cercle de chant, cérémonie de cacao. Beaucoup, beaucoup, beaucoup d'amour pour vous tous.
0: Merci, merci, merci, merci, merci.
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0: 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Il est à la fois éblouissant et timide, et il se dessine sur tes lèvres.
1: Virgule.

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Ce changement constant qui nous rend vivantes. 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Trop fragile, sensible, hystérique, lunatique, folle. Et c'est là que nos possibles remises en question se retournent contre nous. Nous voilà femmes, se méprisant pour tout ce que l'on nous a dit d'être, persuadées que quelque chose cloche en nous. 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Je crois que personne n'imagine le mal qu'une de ces femmes dites fragiles est capable de s'infliger, de porter, de supporter, persuadée de ne rien mériter d'autre. Nous sommes encore plus doués seuls pour nous détruire une fois le mal-être physique et ou psychique installé. Regardons-nous, écoutons-nous, s'il vous plaît, aidons-nous. C'est possible, certains le font déjà. Merci à eux.

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C'est parti. Est-ce que tu vois, tu peux me montrer où est-ce qu'il y a du verre sur le frigo? Montre du verre avec ton doigt. Oui, oui, c'est bien. Et du jaune? Ah non, pas jaune. Oui, c'est bleu. 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

0: Ouais, tu connais les accords du piano, c'est bon? 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

Et j'ai pensé à ce que je pourrais dire. Je pourrais parler d'amour. J'ai pas encore trouvé les mots exacts. Mais en fait, tout part de l'énergie d'amour. Parce que, en vrai, l'amour, c'est pas que les relations. C'est aussi nos passions, nos rêves. Toutes les choses pour lesquelles on se donne à fond. Toutes les choses aussi pour lesquelles on se donne du mal. C'est aussi la famille, les potes. Avant, je pensais que le contraire de l'amour, c'était la haine, en vrai. Mais s'il n'y a pas d'amour, tu peux pas détester. En vrai, son contraire, c'est la peur. Parce que si t'as peur, tu vas nulle part, tu tentes rien, t'es immobilisé, il va rien arriver. C'est le néant, tu vois. Et tu sais aussi, je m'étais dit qu'il fallait que je parle aussi en mode... si je peux écrire des chansons comme Esprit Libre ou Quand le soleil tombe, qui vont à l'opposé, comme si j'ai genre 1000 vies dans une vie, dans un seul album, c'est tout simplement parce qu'en vrai, tout ça, c'est méga intense. Parfois, c'est un regard, parfois, c'est juste un rendez-vous. Sûrement que parfois, c'est aussi toute une vie. Enfin bref, tu vois, genre, on pourrait expliquer un truc comme ça, tu vois. Expliquer que l'amour, ça peut arriver n'importe quand et que ça peut durer une minute comme durer 10 ans, tu vois.

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1: 8h27. 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